0: business dans le loot d'à côté.
1: Yo, mec, qu'est-ce que tu es en train de faire?
2: Bro, qu'est-ce que toi tu fais ça?
1: Tu deals sur mon territoire là, gros.
2: J'ai un gun.
1: À l'aise, faut te prends pas la tête. C'est quoi? Viens, je t'invite à boire une bière.